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1: Ils nous ont fait rêver pendant tout le tournoi, ils avaient la place pour passer.
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1: Donc la Suisse est plus là, on n'a plus envie de pronostiquer.
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2: Bah, je suis très heureux d'avoir la chance de pouvoir jouer une dernière fois. Forcément, c'est vrai que c'est le premier tournoi ATP que j'ai joué. Le rêve de pouvoir jouer ici, j'ai fait ma première finale aussi ici. Je suis heureux de pouvoir jouer cette dernière année ici en espérant faire un bon tournoi.
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2: La différence, c'est que c'est la dernière fois que je joue ici à Gstad. Bien sûr que l'envie de bien faire est toujours là. Je m'entraîne dur pour pouvoir encore être à un bon niveau, tennistiquement, physiquement. Je me sens plutôt bien, probablement avec pas mal de nervosité, parce que l'envie de bien faire encore plus en Suisse sera présente. Mais d'un autre côté, je vais essayer de prendre l'énergie du public pour pouvoir délivrer un bon match.
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2: Bah, l'objectif est simple, c'est de gagner le premier match tout simplement. Peu importe, on peut regarder le tableau autant qu'on veut. Malgré le fait que je joue bien, tennistiquement je me sens bien, physiquement aussi, j'ai pas gagné beaucoup de matchs non plus. Donc le seul objectif est ce premier match.
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